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0: Mais à quoi bon? Il est trop tard. Un enfant pleure quelque part.
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